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0: 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Oui. 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
1: Et bonsoir à tous. Bienvenue dans Revanche Textile, l'émission qui tire les fils de la seconde main, du réemploi textile et de tout ce qu'on préfère parfois laisser bien plié au fond du placard. Ce soir, c'est le dernier épisode de la saison. Et franchement, cette année est passée à une vitesse folle. On a pris énormément de plaisir à venir ici, mois après mois, parler textile, réemploi, friperie, ressourcerie, fast fashion, angle mort, colère, solutions et aussi joyeux bazar collectif. Alors, on vous l'annonce tout de suite, il y aura une deuxième saison. On va prendre l'été pour souffler, réfléchir, imaginer d'autres formats, d'autres manières de faire, d'autres façons de creuser les sujets. Mais une chose est sûre, on ne lâchera pas la seconde main comme ça. Et justement, pour ce dernier épisode, on avait envie d'ouvrir une porte un peu plus large. Ce soir, on va parler de lutte. Qu'est-ce que ça veut dire être en lutte? Qu'est-ce que ça implique dans son corps, dans son quotidien, dans ses choix, dans ses relations? Qu'est-ce que ça coûte aussi, parfois, de s'engager? Et pourquoi, malgré la fatigue, malgré les tensions, malgré les découragements, certaines luttes sont indispensables? Pour vous en parler, on a le plaisir d'accueillir Extinction et Rébellion avec Justine et Marius. Bonsoir.
2: Bonsoir.
3: Bonsoir.
1: Et bien évidemment, je suis avec ma Dream Team. Bonjour Clémence, bonjour Noémie.
4: Bonsoir Noémie.
1: Et du coup, on est très contente de finir cette saison avec cette discussion parce qu'elle donne aussi un peu le ton de ce qu'on a envie de faire ensuite. Aller plus loin, ouvrir davantage les débats, parler plus frontalement de militantisme, de rapport de force, de responsabilité, mais aussi de ce qui nous donne envie de continuer. Parce que oui, derrière le textile, il y a des vêtements. Et il y a aussi des modèles économiques, mais des choix politiques, des métiers invisibles, des ressources, des déchets, des colères et des gens qui essayent de faire autrement. Alors ce soir, on prend le temps de se demander qu'est-ce qu'on défend, quand on défend le réemploi et jusqu'à où on est prêt à aller pour que ça change vraiment. Bienvenue dans Revanche Textile.
5: Et c'est parti avec les actus Croustiflex.
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1: Aujourd'hui, les actus Croustiflex prennent un format un peu différent. On va parler de campagnes de communication un peu indécentes, de surproduction textile, de plage au Ghana, de ressourceries qui débordent et surtout, on va entendre celles qui voient passer les vêtements, les sacs, les tonnes, les dons, les invendus et les contradictions.
3: En fait, hein.
1: Ouais. Et étrangement, à votre avis, avec quoi je vais commencer?
3: Roulement de tambour, attention, suspense.
1: Et ben, je vais commencer encore avec ReFashion.
3: Ouais.
1: Voilà, voilà. Parce que qu'est-ce qu'il a encore fait comme dinguerie ce mois-ci? Il nous a sorti une campagne intitulée « On prend tout ». Alors déjà, on prend tout quand les ressourceries et recycleries alertent depuis des mois sur la saturation textile, les volumes ingérables et le manque de moyens, c'est audacieux. Alors, audacieux ou complètement indécent. Je voulais choisir selon votre niveau de digestion du jour. Surtout quand on sait que ReFashion a été sanctionné pour ne pas avoir respecté certaines obligations de reprise auprès des acteurs de l'économie sociale et solidaire. Donc, publier une campagne « On prend tout » dans ce contexte, c'est un peu arrivé comme un tote bag zéro déchet dans une décharge en feu. Cette campagne, elle a été très mal reçue par le réseau national des ressourceries et recycleries parce que déjà, elle reprend des codes et des messages portés depuis longtemps par les structures du réemploi sans répondre au vrai sujet. Qui gère concrètement les volumes? Parce que les slogans, c'est vachement bien, hein, mais les tonnes, elles ne se trient pas toutes seules. Et justement, j'ai tendu le micro à plusieurs actrices du réemploi pour leur poser une question très simple. Combien de tonnes textiles passent entre vos mains chaque année?
7: Une soixantaine de tonnes chaque année.
3: Moi, c'est tout confondu en fait. Hein. Donc tous les articles qu'on récupère, sport, donc petit matériel et textile, c'est à peu près 3 tonnes.
8: Et on a plus de 10 tonnes de vêtements et des milliers d'objets réemployés parce que de plus en plus, il y a la qualité qui baisse et les gens parfois nous prennent pour une déchetterie, hein, il faut dire ce qu'il y a.
1: Petit nota bene, et c'est 25 tonnes pour le transistor de textile sur 142 tonnes collectées, tout flux confondu. Voilà, on n'est pas sur trois sacs oubliés dans un coin de garage. On parle de tonnes, de flux permanents, de vêtements qui arrivent tous les jours, de structures qui doivent collecter, trier, stocker, vendre, orienter, jeter, souvent bricoler des solutions avec pas du tout assez de moyens. Et c'est là que la question devient politique. Est-ce qu'aujourd'hui, on cherche vraiment à mieux gérer les déchets textiles ou est-ce qu'on cherche surtout à éviter de parler de surproduction ? Parce que ce mot-là, surproduction, bizarrement, il ferme quelques portes. J'étais récemment présente à Sting et disons que je ne me suis pas fait des copaines. Voilà, notamment avec des personnes liées à l'Institut français de la mode à Paris. Hyper connu, hein, voilà, c'est quand même intéressant. Parce que l'IFM forme quand même une partie des métiers de la mode de demain. Donc quand on parle de textile avec ces acteurs-là, on pourrait espérer qu'on parle aussi de causes réelles du problème. Mais très souvent, on nous montre les conséquences. Les plages au Ghana, les montagnes de vêtements, les images choc de l'ultra fast fashion à l'autre bout du monde. Sauf que si on nous montre les plages au Ghana sans parler frontalement de surproduction, il y a un malaise. Parce que on regarde les conséquences, mais on évite soigneusement de nommer la machine qui les fabrique. Et franchement, il y a eu aussi un parfum de colonialisme gênant dans cette façon de montrer les dégâts ailleurs, sans interroger sérieusement les modèles économiques ici. Mais du coup, qu'est-ce que j'ai fait ? J'ai posé la question au terrain. Du coup, quel est le plus gros angle mort du réemploi textile aujourd'hui ? Et est-ce qu'on parle assez de surproduction ?
2: Oh, ça serait bien qu'on évoque la question de la surproduction. Nous, on fait partie de ces personnes qui considèrent qu'aujourd'hui, la solution, elle est multiple, mais elle passe nécessairement par une diminution des quantités mises sur le marché. Parce qu'on aura beau favoriser le réemploi, on aura beau favoriser, développer par exemple le recyclage en France pour qu'il y ait plus d'unités de recyclage en France et en Europe, sensibiliser les gens, etc. Tant qu'il n'y aura pas un réel coup de frein sur la mise sur le marché, on ne s'en sortira pas.
7: Qu'on arrête de surproduire, de surconsommer, qu'on aille vers une consommation plus sobre et responsable.
8: Il y a effectivement surproduction. Dans les dons, par exemple, bon, je vais nommer, hein, c'est qu'on a pas mal de vêtements Shein, où il y a encore l'étiquette avec le prix, c'est tout neuf. Les gens les achètent et nous les ramènent tels quels, encore en belle.
1: Et côté consommateur, la question est, on jette trop ou on produit trop ?
4: On produit
9: les
4: trop.
9: Les deux.
10: On produit trop. Bah, limiter leur production qui est monumentale afin de réduire leur impact qui est significatif à l'heure d'aujourd'hui sur le plan écologique, hein, ça c'est indéniable.
1: Et c'est exactement ça le cœur du problème. Le réemploi ne peut pas être le service après-vente de la surproduction. On ne peut pas demander aux ressourceries, aux recycleries, aux friperies, aux associations et aux bénévoles d'absorber indéfiniment les excès d'une industrie qui continue à produire trop, trop vite et trop souvent. À un moment, la vraie question n'est pas seulement de comment mieux trier ? La vraie question, c'est pourquoi est-ce qu'on produit autant de vêtements dont personne ne sait pas quoi faire ensuite ? Pour élargir un peu, j'ai aussi posé la question à des visiteuses. À votre avis, si les ressourceries et recycleries disparaissaient demain, qu'est-ce qui changerait ? Et franchement, les réponses sont parfaites.
11: Ah, je descends dans la rue.
12: Je me promène toute nue.
11: On investit à l'Assemblée nationale.
12: Oui.
10: Et je m'habille encore moins que je m'habille aujourd'hui. Non, je cherche des modes encore alternatifs, encore plus alternatifs, quoi. Mais c'est vrai que sans ça, c'est sûr que c'est problématique, quoi. Après, ouais, je pense qu'il y a des actions qui peuvent être menées sur le terrain pour revendiquer l'importance de ces structures qui sont capitales aujourd'hui, quoi. Surtout pour les petits budgets, quoi.
1: Bah oui, ce qu'on entend là, c'est que les ressourceries ne sont pas juste des endroits où l'on dépose des vieux pulls fatigués. Non, ce sont des lieux de tri, de réparation, de pédagogie, d'accès à bas prix, de liens sociaux, de sensibilisation et de débrouille collective. Et très souvent, ce sont elles qui rendent visible ce que l'industrie textile préférait laisser hors champ. Et elles ne règlent pas tous nos ressourceries, mais sans elles, le débordement serait encore tellement plus brutal. Alors pour finir, j'ai posé une dernière question à mes petites ressourceries préférées. Si je vous donne le micro 30 secondes face à l'industrie textile, quel message souhaitez-vous leur faire passer ?
7: Arrêtez de surproduire, arrêtez d'inciter les consommateurs à acheter toujours plus, toujours pire, parce que la qualité n'est pas au rendez-vous. Le but est de faire de l'argent, continuer à faire de l'argent. Peut-être qu'on pourrait revenir vers des cycles avec des modes un peu plus courtes. Pourquoi changer les modes toutes les semaines ? On arrête avec les influenceurs, on arrête de faire autant de pubs, on arrête de produire. et on produit de manière propre et saine. On arrête d'exploiter des enfants ou des gens sous-payés pour produire.
2: Il faut qu'ils nous aident à gérer cette crise textile qui est concrète. Hein, sur le terrain, on le voit au quotidien. C'est illusoire de dire qu'il n'y a pas de problème aujourd'hui. Il faut réfléchir à son impact, réfléchir à ses modes de production. Essayer de se dire qu'à un moment, le modèle économique ne justifie pas tout, qu'il faut penser à l'avenir et être un peu plus conscient de son impact en tant que metteur sur le marché, ça serait bien.
3: On en a assez et on peut faire largement tous avec ce qu'il y a déjà.
1: Ben voilà, produire moins, produire mieux, arrêter de faire porter la responsabilité aux consommateurs et structures du réemploi et surtout arrêter de penser que le textile ne se résume qu'à une question de tri. Parce qu'on peut faire toutes les campagnes de communication qu'on veut, changer les slogans, refaire les affiches, mettre des grandes phrases sur la seconde vie des vêtements. Tant qu'on ne parle pas de surproduction, on ne parle que de la fin du problème et pas de son début. Et nous, du coup, dans Revanche Textile, on aime bien regarder le début du problème, surtout quand ça fâche. C'était donc les Actus Croustiflex aujourd'hui en version micro-trottoir, terrain, tonne textile et petit malaise dans les powerpoints de la mode de l'IFM. Je tiens à remercier, du coup, vous avez entendu, du coup, Sophie du Transistor que vous pouvez retrouver en épisode complet sur Revanche Textile. On a aussi Guillaume de Patmouille, on a Laurence de la Fratte. On a également donc Rémi et les petites dames trop mignonnes qu'on entend. Et je suis une grosse bobourse, mais je remercie aussi Camille de Recycler Don. Et j'ai perdu ton enregistrement, je suis trop naze. Mais merci parce que tu voulais devenir présidente pour changer le monde du réemploi et c'est ça qui nous importe.
5: Trop bien. Merci beaucoup, Doriane.
1: Et sur ces super bonnes paroles, eh ben, on va laisser la parole à nos invités du jour. C'est parti.
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5: Bonsoir à tous, c'est Noémie sur Revanche Textile. Et ce soir, on fait une interview un peu particulière parce qu'on a le plaisir d'accueillir deux militants du mouvement Extinction Rébellion qui viennent nous parler de leur lutte. Bonsoir Justine, bonsoir Marius.
9: Bonsoir. Bonsoir.
5: Bienvenue chez Revanche Textile et merci d'avoir accepté notre invitation. On est vraiment ravis de vous avoir parmi nous ce soir. Donc vous êtes tous les deux membres d'Extinction Rébellion, mouvement social écologiste international. Est-ce que vous voulez bien nous parler un peu du mouvement en lui-même et de comment ça fonctionne ?
9: Oui, donc Extinction Rébellion, alors on va l'appeler XR, nous on l'appelle comme ça. C'est donc un mouvement international de désobéissance civile non violente qui a été créé en fin 2018, début 2019. Donc c'est international, mais il y a une antenne en France et il y a aussi des émanations locales. Donc nous, on fait partie de Extinction Rébellion Nantes. On se bat pour une justice sociale et climatique et on utilise donc la désobéissance civile non violente comme mode d'action. Parce qu'elle nous semble être pertinente pour essayer de gagner les différents combats. Je ne vais pas rentrer dans les détails de nos différentes revendications, nos différents principes.
5: Bien sûr, ce serait trop long probablement.
9: C'est ça. Mais en tout cas, on a un fonctionnement assez décentralisé. Il y a un système de grandes campagnes nationales et internationales, donc sur des thématiques. On peut penser par exemple à Total. Donc il y a une campagne qui s'appelle Carnage Total. On a une campagne qui s'appelle Changement de régime pour essayer d'impacter en fait le régime agricole. Et puis après, on a aussi des campagnes qui sont plutôt liées à des modes d'action. La campagne Odora, donc, qui consiste à verser des boules puantes ou des produits odorants dans certains endroits.
5: Je pense qu'on aura l'occasion d'en reparler un peu plus tard.
9: C'est ça. Et puis après, on a plutôt des campagnes, on va dire, locales, donc plutôt ancrées dans le territoire par rapport à nos différentes problématiques. Donc par exemple, je sais qu'à Chambéry, ils sont pas mal impliqués sur le projet de tunnel. Toulouse, plutôt la 69. Bordeaux, il y a plutôt la LGV. Et nous, à Nantes, le sujet, c'est surtout la métropolisation, avec tout ce qui va avec, donc l'artificialisation des sols, l'extractivisme, donc il y a pas mal de carrières de sable dans les alentours. Et puis, ben voilà, tout ce que l'artificialisation crée, des îlots de chaleur, la pollution de l'eau, etc.
5: Bien sûr. Donc on est vraiment sur, comme tu disais, quelque chose de décentralisé. Tu vas avoir des grandes campagnes à l'échelle nationale qui vont soit se réadapter sur certaines actions, mais aussi prendre en compte les spécificités du local à chaque fois qu'il y a une antenne particulière, si j'ai bien compris.
9: C'est ça. C'est ça.
5: Super. Et du coup, est-ce que tu as quelques exemples à Nantes d'actions, de choses sur lesquelles vous travaillez, enfin, de thématiques ?
13: La thématique principale en ce moment, en dehors de la fast fashion qui était nos sujets des dernières semaines, mais on y reviendra, c'est le centre de rétention administratif qui va être construit, enfin on espère qu'il ne sera pas construit, dans le quartier Beaujoire, sur un terrain, un ancien terrain militaire où la nature a repris ses droits. Donc un centre de rétention administratif, c'est un lieu d'enfermement pour les personnes en situation de migration qui n'ont commis aucun délit. Il y a vraiment un problème, à mon sens, de droit humain dans ce principe d'enfermer des personnes juste parce qu'elles n'ont pas les bons papiers.
1: Et le papier qu'il faut, quoi.
13: Papiers qu'elles ont demandé mais qu'on ne leur donne pas. Enfin, vraiment, il y a un non-sens vraiment de ce côté-là. Et on s'est emparé du sujet également parce que ce centre de rétention administratif va être construit sur, un terrain où la nature a repris ses droits, au point où, donc ça s'appelle le champ de manœuvre, on a vraiment, c'est une tête de bassin versant, donc pour la régulation de l'eau, c'est hyper important. C'est un îlot de fraîcheur, donc pareil dans les... Là, on a vu la canicule la semaine dernière. Enfin, on a besoin de ces îlots de fraîcheur. Et c'est aussi une zone humide avec une biodiversité. Enfin, vraiment, rien ne va dans ce projet. Ouais. Donc, voilà. Et c'est un projet. Donc, c'est un bon exemple. C'est un projet local où on travaille avec plein d'autres, à la fois associations, collectifs. Et c'est super intéressant parce qu'il y a une convergence des luttes. Et ça, on ne peut pas le reproduire dans toutes les villes. Donc, c'est intéressant que ce soit vraiment... Enfin, qu'on puisse travailler sur des sujets qui nous tiennent à cœur, qui sont portés par des militants et militantes du groupement, quoi.
14: Mmh. Ouais. Voilà. C'est bien, au moins, quand ils font de la merde, ils font du groupé. Du coup, on peut, on peut y aller tous ensemble sur la tique.
15: Exactement.
14: Ça mutualise. Pour poursuivre, on va parler un peu désobéissance civile, plus précisément. Et pour ça, on va d'abord écouter Delphine Bonamy, élue écologiste, présente lors de la prise de parole de soutien aux militants de XR jeudi dernier.
16: Dans les normes internationales relatives aux droits humains, les actions de désobéissance civile, elles relèvent de la liberté d'expression. Donc ce sont toujours dans notre pays important de pouvoir avoir cette liberté d'expression aujourd'hui. Grâce aussi également à cette mise au débat, cette sensibilisation qui est faite grâce aux actions de désobéissance civile non violente, on fait bouger aussi les normes et les lois. L'histoire nous a montré pas mal d'exemples.
14: Voilà, ça me semblait important de parler de cette prise de parole et de rappeler l'aspect justement droit à la liberté d'expression qu'il y a dans cette notion de désobéissance civile. Mais du coup, j'aimerais bien que vous me parliez un petit peu, vous, de ce que vous mettez derrière cette notion, à la fois pour XR, éventuellement pour vous aussi.
13: Oui, en fait, c'est effectivement une notion... peut-être pas personnel, mais en tout cas, chacun y voit, chacun a sa manière de l'aborder. Moi, j'aborde la désobéissance civile pas forcément comme un principe fondamental d'enfreindre la loi, mais plutôt comme une nécessité. On est vraiment dans des... je vais reprendre l'exemple du CRA, parce que je trouve que c'est très parlant. En fait, on est dans un projet où il y a un vrai souci, c'est une vraie atteinte au bien commun. Voilà, le bien commun qu'on partage, de vouloir vivre sur une planète qui est vivable demain, de pouvoir pas trop souffrir de la chaleur, de limiter l'impact climatique, etc. Et en fait, si on construit quelque chose sur ce terrain, les personnes qui auront été enfermées, elles auront été enfermées, c'est trop tard, on peut pas revenir en arrière. Et une fois qu'on aura même commencer les travaux, c'est fichu. En fait, on aura bétonné, le bassin versant, il n'existera plus.
1: Pas de retour en arrière possible,
14: on aura foutu en l'air la biodiversité présente sur place.
13: Et donc, vraiment, il y a un super collectif qui s'appelle Colère, qui lutte contre la construction de ce CRA. Il y a aussi d'autres associations qui vont porter, on va dire, des recours juridiques. Donc là, ce n'est pas de la désobéissance civile. Et pour moi, la désobéissance civile, elle vient là. À ce moment-là, où de toute façon, en fait, il faut du budget, il faut et donc les recours juridiques qui permettent de gagner du temps. Et parfois, on arrive à nos fins, mais nous, on est là pour repousser le début des travaux, par exemple. C'est cette idée de nécessité d'aller au-delà de la loi parce qu'on n'a pas le choix, parce qu'il faut qu'on se défende et que c'est pas pour nous, c'est vraiment pour le bien commun, quoi.
14: Ouais. Mais c'est assez moi ça m'a un peu marqué, mais c'est vrai qu'on se dit je pense qu'on le reverra après dans d'autres thématiques, mais il y a une espèce de notion de se dire c'est du bon sens, en fait, pour le bien commun, faudrait pas faire ça semble évident dès qu'on se penche dessus. Et c'est assez choquant, en fait, de dire qu'on appelle ça, enfin voilà, même ce qualificatif de désobéissance. Enfin, on peut aussi le voir comme une revendication. Ben, quand ça va à l'encontre du bien commun, désobéir, ça devient une nécessité là-dessus.
9: Je voudrais ajouter aussi, donc c'est associé à la non-violence, mais c'est pareil, c'est un spectre aussi. On réagit aussi en fonction d'un contexte qui évolue, une répression de plus en plus importante. Et donc, ben, des fois, il y a peut-être besoin d'aller un petit peu au-delà de faire de la DCNV, DCNV du coup, désobéissance civile non-violente. Et donc, il paraît pas obligatoire, mais urgent d'agir autrement. Donc, on va sur des actions peut-être plus engageantes, plus risquées. Mmh. Donc, c'est vraiment... on l'a vu avec Notre-Dame-des-Landes, c'est vraiment la pluralité d'actions, un aspect légal, un aspect de DCNV, des choses, c'est ça. Plein d'actions diverses et variées avec un objectif commun, c'est d'arrêter un projet. Donc là, l'idée, c'est d'arrêter le projet de CRA. Et je rappelle, on ne veut pas du CRA à Nantes, mais on en veut nulle part.
14: Nulle part,
2: oui, évidemment. Oui.
14: Merci beaucoup. J'avais envie de vous poser quelques questions sur... comment ça se passe pour un militant qui rejoint... Enfin, on a parlé du fait que chacun avait des sensibilités différentes et que justement, il y avait tout un spectre d'actions possibles, de la plus risquée à la plus...
17: safe, un peu.
14: Safe, enfin, ou dans l'ombre, je ne sais pas comment exprimer ça, mais est-ce que vous voulez me parler un peu de ce fonctionnement-là?
9: Eh bien, c'est... j'allais dire, c'est ça qui est bien chez XR, c'est qu'on peut s'engager à la hauteur de ses moyens. Si je prends par exemple l'exemple d'une banderole, quand on a besoin d'aller accrocher une banderole, il faut des personnes pour trouver la banderole, il faut des personnes qui vont réaliser la banderole et il faut des personnes qui vont aller l'accrocher. Mais il faut aussi des personnes qui vont réfléchir à tout ça en amont, de qui fait quoi, qu'est-ce qu'on écrit, etc. Donc il y a des personnes qui vont vraiment prendre les risques, on va dire, juridiques, et puis des personnes qui sont plutôt en amont dans l'organisation. Donc c'est vraiment, on a besoin de plein de gens divers et variés pour s'engager comme elles veulent. Voilà. Ouais. Il y a vraiment, il y a pas non plus de pression à être toujours en première ligne, à aller s'enchaîner à la préfecture. Enfin, s'il y a des personnes qui ont envie de le faire, elles le font. mais il faut aussi penser l'action en amont. Donc c'est vraiment s'engager comme on peut et on ne demande pas non plus à ce que ce soit un engagement, un 35 heures semaine. Voilà. Ouais. C'est vraiment chacun s'engage comme il ou elle peut.
13: Ouais, je te rejoins totalement. Moi, j'ai beaucoup été dans le milieu associatif, et je le suis toujours un peu, mais je trouve la différence fondamentale entre un mouvement et une association, au-delà de l'aspect juridique, c'est ça. C'est parfois on voit pas qu'il y a un militant ou militante qu'on voit pas pendant 9 mois parce que il y a d'autres sujets, c'est pas le moment pour lui ou pour elle, et en fait il repart, il revient, c'est même pas un sujet, c'est pas abordé. Et chacun trouve sa place. Moi, j'ai trouvé ma place chez Extinction Rébellion comme jamais je pensais le trouver nulle part. Au-delà du bienfait de rentrer en action voilà, pour mon anxiété qui était forte, ça m'a vraiment aidée. Mais aussi, j'y ai trouvé des amis, des soutiens qui sont vraiment incroyables. Et c'est vraiment, ça va au-delà juste du militantisme. C'est une équipe, on travaille ensemble. Chacun, y a des gens qui savent fabriquer des monstres à partir de déchets textiles, c'est incroyable. Ils montent sur les grues, d'autres bah, ils kiffent s'accrocher à la préfecture, effectivement. Et puis, d'autres, bah, ils aiment faire des tableurs Excel, on en a besoin aussi. Il y en a certains qui aiment faire de la com. Et donc, il y a à la fois ces compétences, il y a le temps qu'on a à donner. Et puis, il y a aussi le temps qu'on a à disposition et puis l'envie. Moi, le CRA, j'ai la rage contre ce projet. Et du coup, bah, je peux y aller, on peut le porter, etc. Il y a des gens qui vont me suivre. Mais demain, il peut y avoir une autre personne qui apporte un autre sujet. Il y a tellement de sujets de lutte. Et ben, on suit aussi. Enfin, en fait, c'est ça. C'est très personnel, quoi.
14: Ouais. Ouais, et donc tu peux arriver avec justement un sujet qui te tient à cœur, qui te révolte et qui est trouvé du monde pour
13: aller là-dessus. Carrément.
17: Bah, la magie du collectif, en fait.
14: La magie du collectif, merci Dorian.
17: En général, on n'arrête pas de le dire par ici. Le collectif, ça aide à pousser des portes. Enfin, chez XR, c'est ça aussi qui est hyper chouette parce que du coup, c'est horizontal, en fait. Et donc ça permet à tous de s'engager, comme vous le disiez, à chacun des auteurs. Donc voilà, auditeurice, si vous nous écoutez et que vous avez envie de vous engager, n'hésitez pas à aller voir XR.
13: Et oui. D'autres, hein, ouais.
17: Et enfin, d'autres, hein, bien
13: franchement,
17: sûr.
13: Franchement, ouais, on est très amis avec d'autres collectifs qui sont aussi super. Chacun, je pense que chacun choisit plutôt en fonction des affinités. Et voilà, mmh. mais
14: et vous m'aviez dit que vous aviez aussi des actions que vous meniez en commun sur certaines thématiques avec justement d'autres mouvements du même ordre.
9: Oui, c'est ça. Bah, typiquement, là, le CRA se fait avec... donc, Colère, c'est un collectif de collectifs. Donc, il y a à la fois des syndicats, des associations, des collectifs. Et puis, en fait, les sujets, ils nous touchent tous et toutes. Donc, quand on a besoin d'avoir du monde, des actions, il y a vraiment besoin d'avoir une masse de personnes, on fait forcément appel à d'autres personnes. Et puis, il y a aussi, comme je l'évoquais, des actions un peu plus engageantes, où là, pour le coup, il faut vraiment que ça se fasse en confiance. Donc, on fait de la cooptation directe sur des personnes qui ont conscience des risques qu'elles prennent. Et là, évidemment, qu'on va aller demander aux personnes qu'on connaît sans se poser la question de quel collectif,
14: de quel collectif tu fais partie, bien sûr.
9: Et je voulais juste aussi rajouter qu'il y a aussi une vraie culture du soin chez XR et que ça rentre aussi un petit peu en ligne de compte de, voilà, pas de pression, chacun s'engage comme il ou elle peut. Et ça fait vraiment partie, il y a des personnes dont c'est vraiment les qualités, le soin, de réfléchir à comment on peut... aider les personnes après l'action, qu'est-ce qu'on organise. En fait, on est rentré dans la raffinerie de Donge, et ben, qu'est-ce qu'on a envie de faire après? Ben, faire la fête. Donc, il faut des personnes pour venir mixer, il faut des personnes qui pensent un petit peu à tout ça, et c'est ça qui est cool aussi, c'est que c'est
14: et
9: pas
14: 100%... qui fait du bien, j'imagine, aussi, ouais, dans ce genre. D'accord. Ouais. Merci beaucoup, on va s'arrêter là pour la première partie, et puis je vous retrouve après la pause musicale.
17: Et d'ailleurs, la pause musicale, je vous laisse expliquer votre choix musical, parce que ça, c'est important. Nous, on aime bien cette petite tradition ici.
9: Oui, j'ai fait le choix de mettre en avant le duo musical de ma sœur, qui s'appelle Sol Soum, et c'est un duo de musique du monde, je saurais pas... Ah, je suis vraiment pas un bon frangin. J'ai pas les qualificatifs exacts, mais c'est fait avec le cœur, en tout cas.
17: Trop bien. Eh ben, c'est parti pour le temps d'un voyage.

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1: Et nous revoilà sur Revanche Textile avec en compagnie les membres de Extinction Rébellion. Et nous arrivons à la deuxième partie de l'interview. C'est Allez, vas-y Noémie, je te laisse la main.
2: Merci beaucoup Dorian. Alors, on a balayé en première partie le fonctionnement global du mouvement XR et de son antenne nantaise. On va maintenant cibler un peu plus sur notre sujet de prédilection à nous, à savoir le textile. Et justement, si on a voulu vous avoir avec nous ce soir, c'est parce que toi, Justine, tu as fait l'objet de poursuites judiciaires dans le cadre d'une action qui visait certains géants de l'industrie textile pour protester contre ce qu'on appelle communément la fast fashion. Et on va y revenir, mais avant, j'avais envie de te poser une question un peu plus perso et de te demander qu'est-ce qui t'a poussée à vouloir devenir militante.
3: Bon, y a de nombreuses raisons, et notamment l'éco-anxiété, hein, je pense. Mais y a aussi ma vie familiale personnelle où j'ai donc deux garçons. Et je pense que depuis leur naissance, je me dis qu'un jour, ils vont me demander un peu ce que j'ai fait, moi, contre... toutes les injustices qu'on voit au quotidien et j'avais pas envie de leur répondre ah ben donc je préfère leur dire bah je lutte je sais pas si c'est efficace mais j'ai quelque chose à répondre quoi et ça c'est important j'avais envie de faire quelque chose pour qu'ils vivent dans un monde qui soit plus juste, pour un monde vivable déjà et voilà pour les aider à grandir en confiance c'est vraiment, ça donne confiance de voir que les personnes font quelque chose.
2: Oui, en fait, complètement. Et puis, ça fait du bien de sortir de l'inaction pour la question de l'éco-anxiété, justement.
3: C'est, ah ouais, carrément.
2: Et de, moi, ça m'a beaucoup parlé, ce que tu disais sur

0: sujet et, ouais. et à quelques auteurs qu'on peut mmh. donner, faisons-le. C'est ouais. déjà ça de gagner, en fait.
1: Ouais, carrément.
2: Oui, c'est clair. Et apporter même la pierre, si petite soit-elle, à l'édifice de ça, c'est toujours bien.
0: Puis on a du taf.
2: Et il y a du taf. On va refaire le point sur cette procédure judiciaire qui a eu lieu jeudi 4. Il y a eu une prise de parole donc dont on a parlé précédemment. Et du coup, tu es passée en procès. Est-ce que tu veux nous parler un petit peu de tout ce...
1: Oui, tout à fait. C'était super. Non. peut-être que je peux expliquer l'action au départ. Ouais, oui. Donc, le premier jour des soldes de l'année dernière, les soldes d'été, Extinction Rébellion a organisé une action pour dénoncer la catastrophe écologique et humaine derrière la fast fashion. Et on avait ciblé les magasins du centre-ville, donc Uniqlo et H&M. Dans lesquelles nous avons déposé des boules puantes. Donc une action vraiment symbolique, pacifique, franchement presque un peu marrante.
0: Oui, moi j'ai trouvé ça très drôle. Clair. J'ai vu ça passer, j'étais là, mais des génies.
1: On était entre meufs, voilà, c'était vraiment très chouette. C'est un mode opératoire qui s'appelle Ode au rat, qui s'est déjà fait dans plein de villes. Et voilà, on avait bien ri, ça nous avait fait du bien. Et puis on avait essayé de sensibiliser... l'idée, c'est de créer la surprise pour interpeller et dire, bah voilà, en fait, tu te demandes pourquoi ça pue, bah ce qui pue, c'est la fast fashion, et voilà, enfin c'est simple et efficace, et voilà. Et 9 mois après, là, le 12 février, la police arrive chez moi, perquisitionne mon domicile, donc ça veut dire qu'ils fouillent dans toutes nos affaires, il y a mes enfants à la maison, enfin franchement, l'horreur, quoi.
0: Ouais. Puis très tôt le matin.
1: Ah oui, ouais.
0: Qu'on le rappelle aux auditeurs aussi, ouais, à quelle heure est une perquisition ?
1: Il est 6h du mat, ouais. Voilà, c'est vraiment, t'es traité comme une criminelle, hein, c'est atroce. Je comprenais pas trop pourquoi, j'étais pas très bien réveillée, faut dire. Et il m'emmène au poste, pareil, devant mes enfants, là, je pars avec la sirène et tout. Et j'ai passé la journée au poste. Et puis j'ai été convoquée jeudi dernier pour un procès, pour dégradation. Il y a 3 enseignes, donc Zara s'est rajoutée dans l'histoire. Les gars, ils se sont dit, ah bah ouais, nous aussi on va demander des dommages et intérêts.
2: Alors qu'il ne s'est rien passé là-bas.
1: Il ne s'est rien passé.
2: Ah,
1: donc la théorie qui nous fait rire, c'est qu'il y a quelqu'un qui a pété dans le magasin. On n'est pas sûr.
3: Un mauvais choix de plat.
1: Voilà, et donc à eux trois quand même, ils me demandaient 20 000 balles. Donc je n'avais pas très envie de leur donner 20 000 euros. Et au-delà des dommages et intérêts, voilà, les impacts juridiques, c'est quand même, ça fait peur, hein, un procès. Et puis j'avais pas envie d'avoir un casier. Le procès s'est bien passé. J'ai eu beaucoup de soutien. Donc c'est là où on est quand même content d'être militant militante pour avoir un avocat militant qui nous accompagne, pour avoir un soutien monstrueux de la part des copains et copines qui sont là, qui soutiennent avant le procès, qui nous aident à préparer, qui prennent leur journée pour venir avec nous. Enfin, c'est incroyable, quoi. Et le procès était pas du tout sympa comme moment à passer. Ouais. Je m'en serais bien passée. Mais on a obtenu une relaxe sur les chefs d'inculpation qui concernent l'action en elle-même. Donc, on considère que ce n'est pas une dégradation de mettre du produit qui pue dans les magasins. Donc,
0: c'est déjà une bonne nouvelle, mine de rien.
1: Soyez informés que vous pouvez le faire.
4: Faites-le.
1: Donc, le produit, c'est de l'acide butyrique. Ouais. Ça se trouve en magasin de pêche et ça se mélange avec de l'huile essentielle d'ail. Bien sûr, je ne vous recommande pas de le faire, mais si vous voulez le faire, vous mettez dans une petite fiole et vous pouvez le déverser discrètement dans des magasins. Mais ne le faites pas. Et voilà. Et j'ai quand même un casier, puisque comme j'ai refusé de donner mes empreintes et mon ADN, j'ai été condamnée pour ça.
3: D'accord. Okay. Pour refus d'obtempérer, en fait.
1: Ouais, ça s'appelle refus de signalétique. Okay. Et
3: comme un panneau, quoi.
1: Ouais, okay. Voilà. Exactement.
3: Très panneau. Ok, d'accord. Ouais, c'est intéressant de voir que ce n'est pas ce pourquoi, au final, tu as fait ton action. C'est l'attitude que tu as à ne pas vouloir juste donner tes empreintes. Et, okay.
4: Bah, en fait, c'est un intérêt un peu politique de faire du fichage de militants, militantes. Évidemment. Et je pense que l'État policier n'aime pas trop qu'on soit pas d'accord, qu'il y ait un refus. Ouais.
0: Vous remplissez pas les quotas là, c'est pas bon.
4: Non, il y a quand même désobéissance dans le mot. Du coup, on va pas trop dire oui.
0: Oui.

0: C'est un peu l'idée, quoi.
1: On ne sait pas ce qui va se passer, donc j'allais dire pour l'instant ça va. Ça va à peu près, et encore, mais on ne sait pas ce qui va se passer, donc on évite au maximum d'être fiché.
0: Ouais. Ouais. Et on le comprend très bien. Donc ça reste une action qui est très intéressante à... Non, je ne vais pas le dire, pardon. Ce n'était pas la première fois, du coup, que vous cherchiez à interpeller sur les ravages de la fast fashion. Marius, tu m'as dit lors de nos échanges en amont que l'une des toutes premières actions de l'antenne nantaise de XR avait justement eu pour cible l'industrie textile et ses dérives, ce que je trouvais assez... intéressant finalement. Est-ce que tu veux nous parler un petit peu de ce qui a été fait sur le sujet ?
1: Oui, en fait, moi j'étais pas présent à ce moment-là, mais donc ça s'est passé en juin 2019. C'était une action vraiment de sensibilisation devant les grandes enseignes. On va pas leur faire de pub, donc on va pas les citer, mais vous savez desquelles je parle. Donc c'était vraiment d'expliquer quel est l'impact environnemental et humain de la fast fashion. Et puis, bizarrement, il y en a eu plein d'autres. Quand il y a eu l'ouverture de Primark, on est allé dans le magasin pour essayer d'agrafer des petites... sur les étiquettes des produits, d'agrafer des petites infos sur quel est le coût écologique et le coût humain de la fast fashion. On a fait aussi pas mal d'actions de sensibilisation pour dire aux gens évitez de consommer, donc que ce soit le jour des soldes, mais aussi le Black Friday, parce que alors, là, c'est pas la fast fashion, mais bon, c'est quand même de la surconsommation.
2: Ouais, c'est clairement de la surconsommation.
1: Il y a eu, du coup, c'était aussi 2019, le blocage de Beaulieu. C'était une grosse action pour justement alerter contre... contre la surconsommation. L'action de Justine et des copaines militantes de Boule Puante. Et puis la dernière en date, c'était de la sensibilisation donc, qui a eu lieu le 30 mai, si je ne dis pas de bêtises.
2: Oui, c'est bien ça, c'est bien le 30 mai.
1: 30 mai, où on avait construit un monstre, le monstre de la fast fashion, donc Farfouillou, qui était fabriqué en matériaux de récupération. Et notamment de déchets textiles, donc qui avaient déjà intégré le cycle de la seconde main et en fait qui étaient jetés, puisque non vendus. Et donc on a construit un grand monstre qui faisait 6-7 mètres de long, un char avec une structure en bambou. Et l'idée c'était de défiler dans les rues de Nantes et de faire de la sensibilisation. Donc il y avait un compte à côté pour essayer d'expliquer qu'est-ce que ce monstre, pourquoi il existe.
3: Super outil, ouais.
1: Exactement. Mmh. Et franchement, c'était vraiment super d'avoir plein de gens autour. Et c'était... Il y avait vraiment une espèce de joie aussi.
2: Farfouillu est très coloré en plus.
3: Ouais, il attire
2: l'œil. Ça attire l'œil et en même temps, ça questionne tout de suite dans la manière dont il est construit aussi. C'est une énorme masse longue avec ses petits yeux qui berloquent là autour, sa petite langue. Je vous conseille, auditrice, de regarder sur les réseaux, d'aller voir Farfouillou, parce que franchement, et aussi d'aller expliquer comme ça qu'est-ce que c'est la fast fashion et les conséquences en fait derrière.
1: Exactement, ouais. Puis c'était des petites scénettes, franchement, c'était vraiment super et c'était de la sensibilisation.
3: Puis on ne s'est pas fait arrêter aussi, c'est bien.
1: Non.
0: Ça devait être sympa.
3: Non, mais c'est hyper rare, ouais. En vrai.
2: Surtout qu'il ne passe pas inaperçu, qu'on se le dise.
1: Non.
0: Et puis il interpelle, et puis j'imagine que ça fait justement une bonne porte d'entrée pour discuter de tout ça auprès du grand public, ce qui reste très intéressant.
3: On peut parler de lui au passé, malheureusement, il a disparu.
2: C'est peut-être pour mieux revenir, un de ces quatre. On peut l'intégrer peut-être au voyage à Nantes.
3: Oui, on aime les crêpes.
2: Ça serait sympa.
1: Ce serait un vrai engagement d'élus, ce serait pas mal.
2: Si nos élus nous écoutent, là.
0: Alors, j'avais prévu de vous faire dire plein de choses par rapport à la fast et ses dérives et ses ravages, et aussi d'insister sur... parce qu'on a tendance un peu à la dédiaboliser par rapport à l'ultra fast fashion, mais malheureusement... je ne vais pas avoir le temps.
3: Mais on peut peut-être juste mettre en commentaire quelque part le rapport d'Oxfam qui est bien construit, où il y a des chiffres hyper intéressants.
0: Ouais, c'est tout à fait ce que j'allais proposer. Pardon. Je pense qu'on l'a... Non, mais t'as tout à fait raison. C'est exactement ça. On le mettra, je pense, dans le descriptif
2: du podcast. Vous allez pouvoir retrouver ça.
1: Et j'ai un documentaire que j'aimerais recommander. La fast fashion, les dessous de la mode à petit prix, qui est super intéressant, qui explique aussi les impacts à la fois écologiques, à la fois humains, et qu'est-ce que c'est en fait ce modèle de la fast fashion, et ils évoquent aussi l'ultra fast.
0: Ok, et du coup je voulais juste qu'on finisse sur une note un peu positive sur l'aspect militant et la nécessité aussi dont vous m'avez parlé de sortir de l'effort du colibri et d'aller vers une table plus collective. Est-ce que vous voulez juste nous dire quelques mots là-dessus? Vous aviez parlé aussi du soin qui régnait, et c'est vrai que c'est quelque chose que je trouve qui se sent. Enfin, pour avoir été présente jeudi, c'était... Je trouve que ça se sentait, cet aspect-là, chez XR.
3: J'ai parlé un petit peu tout à l'heure de pourquoi j'étais rentrée dans le militantisme, etc. Et c'est vrai que ça m'a aidée avec mon éco-anxiété, mais ça m'a aussi beaucoup aidée avec toute cette histoire de culpabilité. Là, moi, quand j'ai commencé à prendre conscience des enjeux écologiques, j'ai commencé à faire plein de petits gestes partout et j'étais débordée. En plus, bon, ça rajoute de la charge mentale souvent en plus aux femmes. Bref, mais... c'est ça aussi qui m'angoissait. C'était pas juste l'avenir de la planète, c'était mais j'arrive pas à tout faire, à tout bien faire, mais c'est normal en fait. Ouais. Et moi, ce que j'aime aussi dans l'engagement militant, c'est cette concentration sur ce recentrage sur le système. C'est le système le problème, c'est les multinationales le problème, c'est pas toi qui va acheter un t-shirt chez Uniqlo. C'est le fait qu'on t'incite tout le temps à acheter, c'est le fait qu'on produise. Ouais, exactement. Et ça, c'est le vrai sujet. Et c'est ce que j'aime dans le militantisme, c'est qu'on n'est plus en train de dire bah, « toi tu fais ça, il faut changer, etc. Il faut ». C'est... Non, en fait, le problème, c'est le système et on va aller lutter contre ce système. Quoi.
1: Oui, et puis j'allais dire... Il y a un intérêt aussi à aller mettre en avant les petits gestes des personnes et d'individualiser pour justement masquer le fait qu'il y ait un système au-dessus. Quand on s'attaque à la fast fashion, on s'attaque aux entreprises derrière, des fois les personnes peuvent se dire en tant que consommateur, moi on me met un peu le nez dans mon caca oui mais j'ai pas le choix, etc. On cherche pas du tout à juger les personnes qui consomment de la fast fashion. On cherche surtout à impacter comme l'a dit Justine, les multinationales. Et puis, c'est de manière globale, en fait, c'est comme plein d'autres sujets, que ce soit les violences policières, le capitalisme, le patriarcat, les VSS, enfin, tout ça, c'est le système, le problème, et peut-être moins... La personne. Les individus. Ouais. Merci.
2: Bah là, on se fixe beaucoup sur les conséquences, mais jamais sur la cause réelle. Et c'est bien ça le problème actuellement dans nos luttes. Hein, c'est que pour aller montrer la cause réelle, c'est beaucoup plus complexe. Et puis, en fait, c'est aussi un monde qui est très protégé, que ce soit par les lobbies, que ce soit par les politiques, etc. Donc, aller contre ça et aller à l'encontre de ça, c'est hyper complexe, mais c'est pour ça, ne lâchez rien et on ne lâche pas.
0: Et on ne peut pas y aller seul.
2: Non.
0: Donc allons vers le collectif. Et merci beaucoup, je pense qu'on va s'arrêter là-dessus. Merci infiniment d'être venu nous parler. C'était hyper intéressant de vous avoir avec nous ce soir. Et puis bon courage et encore merci.
3: Et bonne lutte.
1: Merci.
2: Et sur ce, on va passer à une chronique que vous attendez tous. La chronique. Alors Clémence, il paraît que t'as fait des vagues sur Instagram récemment, hein ?
4: Bon, des vagues, on n'est pas à la torche non plus, mais disons que j'ai surtout fait une belle entrée dans une piscine que je pensais peu profonde. Spoiler, c'était tout l'inverse, c'était assez profond. Je vous plante le décor, j'ai posté un carrousel sur les ressourceries, je vous en lis la couverture vue 26 000 fois, je suis pas peu fière. Quand même, ça donne, les ressourceries méritent mieux que tes fonds de placard et un vendu Vinted. Ce post Insta, il a été partagé par des comptes de ressourcerie au début, donc j'étais hyper contente. Et notamment, j'ai mis en copartage, vous savez comment ça fonctionne, le compte officiel ressourcerie avec un S, qui est le compte qui représente toutes les ressourceries de France. Et puis là, les commentaires, ils ont afflué. Et c'était pas tous des petits cœurs roses, en fait.
2: Mais c'était quoi, l'idée de départ, Clémence ?
4: L'idée, c'était de pointer un réflexe qu'on a tous. Tu mets un truc sur Vinted qui a potentiellement bien vécu ou pas, d'ailleurs. Hein, ça, c'est un vrai sujet. Mais tu as besoin de faire des sous, alors tu tentes. Ça ne part pas en deux jours. Classique, maintenant. Et là, automatiquement, tu te dis « je donnerai ça en ressourcerie si ça part pas de toute manière ». Comme si c'était la poubelle socialement acceptable, parce que tu faisais un beau geste. Le plan B, propre sur lui. « Attention !» Je pointais ça un peu en mode putaclic friendly, c'est mon job de base, je suis dans la com. Bon, pour éveiller les consciences, sauf que visiblement, ça n'a pas été pris de manière très friendly.
2: Mais ils t'ont répondu quoi, les gens ?
4: Alors c'est là que c'est savoureux, parce qu'il y avait vraiment de tout. Une gérante de friperie qui valide à fond et me dit en commentaire qu'elle demande à ses clients la question suivante. Je ne porte plus mes tâches, porteriez-vous vos tâches Bah non, et je la remercie pour ce commentaire. Et en parlant de tâches, un autre commentaire dit « Mais avec ce carrousel, je n'ai plus envie de faire quoi que ce soit au final. » J'aime bien faire des voix off. « Je vais culpabiliser de mettre un vêtement avec un peu d'usure, une petite tache de feutre qui ne se voit quasiment pas, ou un vêtement que j'aurais reprisé pour qu'il soit à nouveau porté. » Micheline, on a posé la question au festival demain à pas mal de gens et voici les réponses.
2: Petit trait de feutre, un trou, est-ce que ça on va donner ou on va plutôt aller le recycler ?
5: Ben oui, moi je vais plutôt le mettre au relais si c'est pas vendable.
2: Ok. Parce
5: que les recycleries, elles sont.
6: Ouais, elles sont bien encombrées partout. Bien...
4: Ouais. Merci, elles sont bien encombrées. Voilà, la messe est dite, terminé, bonsoir, sur les petites tâches.
2: Donc, t'as eu tort ou raison alors sur ce coup-là ?
4: J'ai eu partiellement raison, la méthode. car j'ai bien vu que j'avais froissé des gens qui font vraiment bien les choses. Et ça, c'est le propre d'un poste un poil tranché. Parce qu'un autre commentaire lui a rappelé quelque chose d'essentiel, selon moi, qu'on pouvait lire entre les lignes de mon poste, bien sûr. Donner à une ressourcerie, c'est aussi s'assurer d'un trip professionnel, soutenir des associations qui emploient des personnes en réinsertion, avec plein de bénévoles. Et c'est un acte qui a une vraie valeur sociale.
2: Bon, du coup, le poste, c'était une erreur de base ou pas pour militer ?
4: Non, c'était un poste qui méritait plus de nuances que ces 10 slides Instagram peuvent contenir. Cette shitstorm, elle m'a en effet offert exactement ce que le poste essayait de provoquer, une vraie conversation. Franchement, j'ai rarement eu des commentaires aussi longs et pensés, en fait. Il y avait de la merde, c'est pour ça, voilà, quand même. Mais il y avait des choses très, très justes. Et elle m'a offert, voilà, ça, des choses houleuses, mais des choses vraiment très cool. Et la vérité, elle est au milieu. Donner consciemment, proprement, en bon état, régulièrement, c'est magnifique et c'est nécessaire. Et ça, Guillaume de Patmouille, que tu as pu interviewer, le précise à son tour.
7: Il est important de savoir que le textile doit être conditionné en bon état dans des sacs. Il doit arriver propre. Il doit être vérifié qu'il soit réutilisable en l'état. Il faut se poser la question, est-ce que moi, je porterai ça ? Est-ce que j'achèterai ça avant de le donner ?
4: Bah oui, donner ce qu'on n'a pas réussi à vendre parce que c'est usé, taché, vraiment fini, râpé, surrâpé, c'est reporter le problème sur quelqu'un d'autre. Les deux peuvent coexister dans la même tête. Bah oui, on a ce truc de se dire, c'est en vraie fin de vie, et qu'est-ce que j'en fais ? Eh bien, il y a une super belle réponse en commentaire, c'était de proposer des bennes différenciées. Une, vraiment, c'est hyper usé, et vous n'en ferez rien, et je vous le donne quand même. Ou alors, bien sûr, aller au relais, on en parlait tout à l'heure. Et dans ce cas-là, bah voilà, au moins, ça scinde le don et...
2: Et aide aux prêteries, en fait.
4: Exactement, c'était ça. Alors, voilà, c'est... un dispositif matériel en plus, mais ça peut provoquer de belles choses et surtout un gain de temps énorme pour les personnes justement qui vont avoir le travail de tri en fait. Donc il n'y a pas eu que du caca sur ce poste.
2: Mais même. Du coup, la leçon de tout ça,
4: C'est que les ressourceries elles-mêmes méritent qu'on parle plus d'elles, que les gens qui y travaillent méritent qu'on les respecte et surtout dans nos dons, comme je le soulignais. Et une autre leçon, je mérite apparemment une formation en gestion de crise Instagram, donc je prends les candidatures, voilà. Non, plus sérieusement, si vous achetez en ressourcerie chez Emmaüs, comme moi je le fais très régulièrement, et autres associations, faites de ce réflexe d'achat votre réflexe de don. C'est le cercle vertueux le plus simple qui soit. Et ça, même les commentaires les plus remontés ne pouvaient pas me le reprocher.
2: Ah non, mais c'est vrai que oui, ce poste, on l'a vu passer. Mais bravo, en tout cas, ça veut dire que tu fais réfléchir les gens.
4: Ah ouais, j'essaye.
2: Et ça me fait une super transition pour vous proposer l'agenda textile. Désolée Noémie, t'étais partie.
6: Tu transitionnes toi-même, vas-y, allez, let's go.
2: Ça bouge par ici. Du coup, on passe à l'agenda textile. Et pour ce dernier agenda de la saison, je vais faire simple. Cet été, allez dans vos ressourceries. Vraiment.
6: Oui.
2: Quand vous partez en vacances, surtout si vous allez dans les petits bleds, prenez le temps d'aller dans les structures locales. Oui, je sais Clémence. n'hésitez pas à aller voir le compte de Clémence pour aller trouver les spots en Bretagne. Il en a plein sur son compte Insta. Les structures locales, les recycleries, les ressourceries, les friperies indées, c'est souvent là qu'on trouve les meilleures pépites, objets improbables, chemises parfaites, assiettes de mamie, parfois des merveilles à 2 euros. Et évidemment, demandez aux commerçantes du coin où sont les bons spots. Parce que la seconde main, c'est un peu comme les bons restos. Parfois, Google ne sait pas. Mais la boulangère,
4: tellement,
2: oui.
4: Tellement ça.
2: Puis bien sûr, il y a les vide-greniers, les marchés, les brocantes. Bref, cet été, faites du tourisme textile local. Voilà. Si en plus de ça, allez, c'est les vacances, vous souhaitez glisser quelques lectures dans votre sac, je vous propose mon petit top 3 spécial revanche textile. Premier livre, un incontournable, L'envers des fripes d'Emmanuel Durand. Un livre court, accessible, qui permet de mieux comprendre le trajet mondial de vêtements de seconde main. On sort un peu de l'image romantique de la fripe pour regarder les vrais circuits, les flux, les rouages et ce que nos vêtements deviennent une fois sortis de nos placards. Deuxième lecture, incontournable, seconde main, la nouvelle économie des objets de notre ami Moran Naït-Mazi, récemment paru aux éditions Les Pérégrines. Là, on élargit le sujet, la seconde main n'est pas juste un petit geste sympa du dimanche, c'est une vraie économie. Le livre permet d'avoir une vision très large, très 360 sur les objets, les plateformes, les modèles éco et les usages, mais aussi les contradictions. Et franchement, on apprend plein de choses. Troisième lecture, je vous préviens, un peu plus costaud politiquement, mais hyper intéressant. Recyclage, le grand enfumage de Flore Berlinghem. C'est plus court, ça se lit très bien, mais ça aide à comprendre pourquoi beaucoup d'actrices du réemploi sont en colère. Le livre parle beaucoup du plastique et du recyclage, mais quand on connaît un peu la rep textile, grâce à ReFashion bien évidemment, on voit très vite les parallèles. Bah, le recyclage qui devient parfois un alibi pour continuer à produire, jeter et recommencer. Voilà, avec ces trois lectures, normalement, vous serez prêteux pour la prochaine saison de Revanche Textile. Et croyez-moi, elle s'annonce pétillante. Donc, ben oui, on tease.
3: Oui, oui, oui, oui.
2: D'ailleurs, petite lance, si vous avez une chronique, un sujet qui vous tient à cœur, une colère bien argumentée, une réflexion sur l'influence, la mode, la seconde main, la structuration de filières, les métiers invisibles ou les contradictions du secteur, venez nous en parler et en faire profiter nos auditeurices. Chez Revanche Textile, on pense que tout le monde a sa place dans l'écosystème et parfois, ne pas dire les choses, c'est presque pire que de les dire un peu fort. Voilà, donc si vous reconnaissez dans notre ligne édito, c'est-à-dire aller un peu plus loin que la façade t'aime pas bien, envoyez-nous un petit message sur Instagram. Oui, on ne fait pas vraiment partie de la team podcast Canapé Micro Rose et Lumière Tamisée.
3: Mais c'est bien aussi l'info, mais oui, c'est pas ça.
2: Ouais, on est plutôt micro ouvert, sourcil un peu levé et envie de comprendre ce qui se passe derrière nos portants. Merci en tout cas de nous avoir écoutés cette saison. Merci de partager, merci de réagir, de nous envoyer vos retours. Donc, cet été, allez en ressourcerie, lisez des livres, chinez local et revenez-nous en pleine forme. On se retrouve très vite donc pour une nouvelle saison de Revanche Textile et vous pouvez nous retrouver le 25 juin sur la Place Royale pour du micro-trottoir sur l'événement Mode Responsable de plein centre. Et d'ailleurs, en parlant du 25 juin, Clémence, je te laisse aborder le sujet.
4: Oui, c'est le jour de Happy End de la Troquerie qui était une boutique de troc à Nantes. Et après 4 ans de bons et loyaux services, l'histoire se termine. Donc, il y aura une grosse fête. Mais d'ici là, parcourez la troquerie, profitez des derniers instants. Il y a plein de choses qui sont à prix libre, donc il faut quand même mettre un prix conscient. Et aller faire un dernier au revoir à Agathe, la fondatrice. Voilà.
2: Merci à Agathe encore pour cet énorme travail débroussaillé, ce capitalisme est très complexe.
4: Ouais.
2: Donc bravo pour ce si beau projet et l'association Trop Cool continue ses actions. Il faut le savoir, il y a la troquerie ferme, mais Trop Cool continue. Ouais. Merci beaucoup à tous d'être là.
4: Merci à toi, Dorian, cette année aussi.
2: Pour cette émission. Et n'hésitez pas à nous écouter du coup sur Prune et Spotify. Et il risque d'avoir des hors-séries pendant l'été. Je ne vous en dis pas plus. Allez, à la prochaine, l'équipe. Et merci à l'équipe d'Extinction Rébellion pour votre venue chez nous.
7: Merci beaucoup.
4: Merci encore.
2: Allez, salut l'équipe.
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